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0: Hey, Martial! Comment ça va?
1: Salut Bertrand, ça va, super!
0: Oh, regarde, vise un peu! Franz Lambert qui joue ce soir!
1: Franz Lambert? Oh la vache!
0: Ouais, à tout prix qu'on écoute ça ce soir!